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1: L'album cultissime de Ziad Rahbani, Banesberg Labokra Chou, sur Okora, un album paru en 1978, au moment même où cet artiste protéiforme libanais, âgé de 22 ans, allait reprendre le flambeau de son père, malade, Assi Rahbani, un des deux fameux frères Rahbani, devenant d'un coup d'un seul le producteur de sa mère, la célèbre diva Fayrouz. Cet album que nous venons d'écouter est la musique qu'il écrivit pour sa propre pièce de théâtre éponyme, écho de l'état de la société de Beyrouth à la fin des années 70. Il produit sa mère, certes, mais continue de composer, jouer et mordre la vie par les deux bouts avec une passion et une créativité de chaque instant. J'ai envie de nous garder en compagnie de cette dynastie familiale libanaise d'exception. Nous retrouvons la mère Fayrouz un an après la sortie de l'album de son fils que nous venons d'écouter. Nous sommes en 1979. Elle se produit pour la toute première fois à l'Olympia à Paris. L'ovation est à la mesure de l'émotion quand la diva chante le déchirement de son pays, le Liban, alors plongé dans une interminable guerre fratricide. Durant la seconde des six sections de ce concert, elle rend hommage à Paris. Ça s'intitule « Hymne à Paris ».

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1: Fayrouz et sa troupe lors de son premier concert à l'Olympia en 1979. La ville lumière découvrait la voix enchanteresse de la diva libanaise avec émotion, même si la majorité du public était bien sûr déjà acquise à sa cause depuis bien longtemps.

Min Rawabina al-Amar, qui de l'arabe vers le français pourrait se traduire par « des collines de la lune », merveilleuse chanson des Rahbani Brothers, chantée par Fayrouz, laquelle va refermer ce programme libanais. Elle chante une dernière chanson pour nous, « Ams intahena », soit « Hier, nous avons rompu », le récit de la séparation de deux amants. « Hier, nous avons rompu » et tout ce que nous avons vécu a été balayé en un clin d'œil. Notre passé disparaît, un sourire humide accompagne nos au revoir, trempés de larmes et de souvenirs. Nos cadeaux, nos liens, nous les avons oubliés pendant nos au revoir. Un dur voyage dans le monde de l'oubli. »

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Voyage dans la musique iranienne sur Okora Monde avec notamment le trio Shemirani, prodigieuse famille de zarbistes qui est l'instrument roi de cette musique iranienne et que nous retrouverons au fil de votre web radio. À suivre, le chant de Mohammad Reza Shajarian sur les mots du poète Hafez de Shiraz. Sa chevelure est si douce qu'elle se frise au toucher. La nuit de l'ivresse, elle me détruit en me tenant en éveil.

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1: La web radio des musiques du monde s'est posée en Iran. Aux côtés de Jamshid Shemirani aux arbres, voici Dariush Tabi au tar, ce luth au corps en forme de double cœur. Ensemble, ils jouent le mode maour, qui, bien qu'il ne soit pas tempéré, peut faire penser au mode majeur de la musique occidentale.

0: Jamshid Chemirani en duo avec Jacques Markovitch dans une mesure à sept temps qui évoque immanquablement la musique iranienne. Le zarb, justement, ou tombak, préfèrent dire les Iraniens, d'après les sons qu'il produit lorsqu'on le joue au centre puis au bord, et l'instrument roi de cette musique est son grand interprète Jamshid Chemirani. Et comme aux sept familles, dans la famille Chemirani, je voudrais à présent le fils, ou plutôt les fils, tout d'abord Kevan, en attendant Biyan.
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L'Arménie aux sources du jazz de Tigran Amassian. Retour en Iran avec Jamshid Chemirani et cette fois-ci Majid Kiani au centour qui est une sitar sur table à cordes frappées. Au XIIIe siècle, le poète mystique Jalal al-Din Rumi écrivait « Ô Dieu, donne aux musiciens des doigts de sucre et pour le zarb une main de fer ».

La sorcière ouvre le bal aujourd'hui et pour garder la parité homme-femme, ce qui est non seulement à la mode aujourd'hui, mais parfaitement normal, elle est suivie de près par un sorcier. Voilà le décor est planté par ces premiers morceaux qui nous viennent de France. Et même si nous restons en Europe, par la suite, la sorcellerie, la divination et la guérison, les thèmes que nous allons aborder, sont bien présents partout dans le monde.

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1: En Afrique, la sorcellerie a plusieurs visages, ce qui se traduit par un large éventail musical allant de la guérison aux différentes pratiques chamaniques. Ainsi, la musique traverse pratiquement tous les aspects de la vie de la société africaine.

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1: Le chemin de l'Afrique jusqu'au Kurdistan était relativement court, mais il nous a amenés un peu plus loin de notre thème d'origine. N'empêche que ce très bel hommage au docteur qu'on a écouté en dernier élargit encore plus notre champ d'intérêt, ce qui est plutôt bien. Qu'en pensez-vous ?

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1: Oh médecin, ne pose pas la main sur mes blessures. Et on peut y ajouter, car je veux écouter la musique de guérison. Et pourquoi pas celle qui vient de Baloutchistan et de Zimbabwe.

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1: La guérison à Madagascar est une autre paire de manches, comme nous le montre Vinello, qui pour guérir un malade n'hésite pas à entrer en transe et en communication avec des esprits. Mais avant, écoutons un rituel exorciste malgache.

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1: Ni vu ni connu, les rituels et les trans nous ont fait passer par l'Italie et ses tarentelles, à nouveau par le Maroc aussi, et tout ça pour atterrir sur l'île de Cuba, où on va s'attarder un peu pour écouter les rythmes sacrés.

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1: Le voyage se poursuit sur Ocora Musique du Monde. Durant l'heure qui va suivre, je vous propose un petit périple au cœur des Balkans. Nous parcourrons la Bulgarie, la Croatie, la Grèce, la Roumanie, la Slovénie, la Turquie et pour débuter, l'Albanie. L'Albanie est plus particulièrement le pays Labé, qui se situe au sud du pays et s'étend sur une zone de montagne d'une centaine de kilomètres de long au sud-est de sa capitale administrative, Vlorë. Le disque Ocora que je vous propose présente les trois genres principaux de la polyphonie labée, les vages, lamentations touchant au drame de la vie, les dachouris, chants d'amour, et les chants épico-historiques, plaintes douces, voix lyriques et danses se succèdent, dont le but est essentiellement d'émouvoir. Pas d'instrument ici, exclusivement la voix humaine, et c'est absolument admirable.

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1: Plaintes et chants d'amour du pays l'abbé, nous écoutions successivement là, au pont, près du fleuve. J'ai toujours été chanteur et à l'instant belle-fille du bord de mer. Nous quittons l'Albanie, à l'ouest des Balkans, pour nous diriger vers le centre de la péninsule balkanique. Péninsule qui regroupe plus d'une cinquantaine de millions d'habitants et un bon nombre de pays. Nous nous situons au centre donc de la péninsule et plus particulièrement en Bulgarie. Je vous propose 6 plages extraites du disque Bulgarie Tradition Vocale qui sont toutes différentes les unes des autres, voix d'homme, voix de femme, avec accompagnement musical. On y parle de la vie de tous les jours, de mariage, de danse, d'éléments naturels comme l'eau qui coule ou bien des émotions à la vue d'une jolie jeune fille.

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1: Vous êtes à l'écoute d'Ocora Musique du Monde sur francemusique.fr. Je suis votre guide pour ce périple au cœur des Balkans durant une heure. Après les merveilles de Bulgarie, nous rejoignons le plus beau pays des Balkans, à mon sens, la Croatie. Merveilleux fer à cheval qui justifie le fait que le pays jouxte bon nombre d'autres pays tout autour de lui, dont la Hongrie, la Serbie, la Bosnie-Herzégovine, le Monténégro ou bien encore la Slovénie. Nous allons écouter quelques plages du disque Croatie Musique d'autrefois et parcourir le pays du nord au sud. Nous débuterons avec une chanson d'amour où il est dit qu'un jeune homme choisit des jeunes filles comme il cueille les fleurs du jardin. Mais un jour, en voilà une hautaine, Katika.

0: la Croatie avec divers chants de diverses régions du pays. Tout d'abord une chanson d'amour du nord de la Croatie, ensuite une danse de l'est du pays, une polka du centre de la Croatie, et puis à l'instant le sud de la Croatie, au niveau des côtes et des îles de l'Adriatique, avec successivement « Puisse cette journée nouvelle vous apporter le bonheur », c'était un chant de Noël. Ensuite, un chant caractéristique du sud, chanté par un groupe d'hommes qu'on appelle « Klapa », composé de 4 à 8 chanteurs, pour terminer sur « Ma fleur est sur la colline », une chanson d'amour de l'île de Vis. Il faut savoir que cette sélection de musique et de danse traditionnelle de Croatie provient des archives de la radio nationale croate et comprend des enregistrements réalisés dans les campagnes de 1958 à 93. Ce sont donc bien entendu des musiques de collecte.
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1: Nous écoutions quatre extraits du très beau disque Okora, Enchordai, Grèce, musique d'Asie mineure et de Constantinople, qui fut en 2008 le lauréat du prix France Musique Okora des musiques du monde. À venir, notre voyage au travers des Balkans se poursuit avec la Roumanie et la Slovénie pour se conclure sur la Turquie. Bye.

0: Taksim dans le Makam Hijaz, un extrait du disque Turki Musique Tzigane. Ainsi s'achevait notre périple au cœur des Balkans durant une heure sur Okora Musique du Monde.
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0: Je me suis longtemps posé la question, vais-je vous diffuser en intégralité ou non, la bande originale du film de Satyajit Ray, Le Salon de Musique? Eh bien, la réponse est oui. Oui, puisque l'ayant écouté moi-même d'un bout à l'autre et m'étant pris à rêver, à songer à l'Inde qui nous est proposée ici, eh bien, je me suis dit que vous seriez d'autres dans le même cas que moi. Alors, malgré le côté un peu précaire de l'enregistrement, une bande originale qui mériterait d'être restaurée, cela va de soi, eh bien, voici donc cette intégralité. Quel autre canal qu'Okora Musique du Monde sur francemusique.fr pourrait vous proposer cela ?

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0: Le salon de musique du réalisateur originaire du Bengale, Satyajit Ray, est sorti en Inde en 1958. Ce n'est qu'en 1981 que nous avons eu le bonheur de pouvoir le découvrir. Nous écoutions pendant cette heure où je vous proposais la bande originale disponible chez Okora dans son intégralité, des musiques classiques hindoustanies, vocales et instrumentales. Il y avait également des scènes de danse et puis bien entendu des dialogues.
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0: Place à présent à Éric Marchand et Thierry Robin qui nous chantent le Centre-Bretagne. Vous allez voir qu'avec leur accompagnement musical, ils ne s'éloignent pas tant que cela de l'Inde de Satyajit Ray que nous venons de parcourir.

Thierry Robin et Éric Marchand, les chants de Centre-Bretagne sur Okora Musique du Monde. À suivre, un des grands lauréats du prix France Musique Okora Musique du Monde. Il s'agit d'Abdouvali Abdourachidov, chant et musique classique du Tadjikistan. C'était le lauréat 2012.

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1: Après le Tadjikistan d'Abdouvali Abdourachidov et les chants et musiques classiques de ce grand pays musical, le Tadjikistan, et ce disque surtout qui a obtenu le prix France Musique Okora Musique du Monde en 2012, vous savez que ce prix existe depuis l'année 2006 et qu'il y a chaque année un lauréat, et bien celui qui lui a succédé en 2013, Mohammad Motamedi, chant classique d'Iran, la Perse multiséculaire à son plus haut niveau musical.

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1: L'Iran avec Mohammad Mohtamedi, les chants classiques proposés par Okora, un très beau disque primé en 2013 par le prix très important désormais, le prix France Musique Okora Musique du Monde, un disque à avoir dans votre discothèque. Nous changeons drastiquement d'univers et nous partons pour l'Amérique du Sud avec le Venezuela, Cuba et la Colombie.

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1: Notre voyage du jour nous conduit en Corée sur votre web radio des musiques traditionnelles avec un instrument fascinant, un monde en soi qui l'a fait surnommer le chef des 100 musiques, à la fois sitar sur table, joué avec un plectre et percussion. Lorsque ce plectre heurte sa table d'harmonie, il aurait fait son apparition en l'an 357 et se nomme Jeomungo. Le voici, joué par la dépositaire du trésor immatériel numéro 16, le Sanjo de Jeomungo.

Le sanjo, à l'origine, est né sur un autre instrument que le geomungo qu'on entendait ici. Mais très vite, nous sommes à la fin du 19e siècle, Baek Nakjun s'en empare pour créer le sanjo de geomungo. Mais le sanjo, qu'est-ce donc que le sanjo? Eh bien, c'est l'enfant, en quelque sorte, de deux genres populaires en Corée, que sont le sinawi, c'est-à-dire la musique chamanique improvisée, et le pansori, c'est-à-dire l'art coréen du récit chanté. Voici à suivre la championne pour la France du geomungo, installée en France donc et initiatrice du printemps coréen à Nantes, Jeongju Lee. Jeongju Lee et son interprétation du rythme Jajin Mori dans le style inventif et qui a fait école de Han Gap Deuk.

Et de Corée, nous voici partis pour le Japon tout proche. Enfin, façon de parler, car s'il sera bien question de shakuhachi, la flûte en bambou, emblématique de la culture musicale japonaise, même si d'origine chinoise, son interprète ici est américain et intitule son projet Ryunashi, ce qui veut dire littéralement « sans école » en japonais, un projet de musique nouvelle pour shakuhachi, basé sur l'improvisation libre, pour autant très inspiré des musiques traditionnelles japonaises.

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D'un Japon réinventé, nous repassons en Corée avec Kang Yo-seon qui se dédie à un instrument qui pourrait ressembler à la flûte shakuhachi de par sa petite taille également, mais dont le son est très différent puisque le piri, c'est le nom de cet instrument, le plus petit d'ailleurs de la musique traditionnelle coréenne, eh bien le piri est un petit hautbois qui peut se révéler particulièrement sonore. Et elle aussi, Kang Yo-seon, a décidé de sortir ce petit instrument de son cantonnement au sein des ensembles traditionnels coréens.

Nous avons basculé dans le vaste monde amérindien sur Ocoramonde et sur France Musique avec un enregistrement historique de la danse du cerceau par la tribu Hopi au nord-est de l'Arizona, puis avec ce projet emmené par Nicolai Sherwood en hommage à la musique des Indiens d'Amérique et notamment basé sur les transcriptions des chants de ces Indiens d'Amérique par les ethnomusicologues de la Smithsonian Institution. Des Indiens d'Amérique qui, de par leur lutte, ont inspiré aux Afro-Américains leur propre lutte contre l'esclavage, de luttes qui se sont parfois rejointes. Et en cette mémoire est née la tradition carnavalesque des Black Masking Indians, une tradition littéralement étreinte dans son projet Bark Out Thunder, Roar Out Lightning, par le grand trompettiste de jazz Christian Scott, désormais chef de l'une de ces nations, la nation Shodokan.

0: Modolis, Monk Boudreau, membre des Golden Eagles et le Rebirth Brass Band, nous sommes en Louisiane, au cœur du répertoire carnavalesque des Black Indians sur Okora Monde et sur France Musique. Et nous restons en compagnie du grand chef Boudreau, décédé en janvier 2015, cette fois-ci entouré de sa tribu emblématique, la tribu carnavalesque des Wild Magnolias, dont la fondation remonte aux années 1950 et dont lui-même prend la tête en 1964. Aiko Aiko raconte la confrontation des parades de deux tribus d'Indiens de Mardi Gras. La chanson, originellement intitulée Giacomo et écrite en 1953 par James Sugarboy Crawford, raconte qu'un spyboy, c'est-à-dire le guetteur d'une des deux tribus, rencontre le flagboy, le porte-enseigne d'une autre tribu, et menace tout simplement de mettre le feu à son étendard. 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

0: Bushinengue en Guyane, mais aussi au Suriname voisin et au Guyana, est le nom donné à l'ensemble des peuples descendants d'esclaves africains emmenés à l'origine au Suriname pour travailler dans des plantations hollandaises. Ils se sont libérés à différentes époques lors des grands mouvements de marronnage des 17e et 18e siècles, d'où leur autre nom de Noirs Marrons. Les Saramaka, dont nous entendrons un extrait de leur répertoire à suivre, furent les premiers à se libérer. Puis vinrent les Ndjuka, que nous venons à peine de quitter et qui ont essaimé dans une grande partie de la Guyane, notamment le long du Maroni, dans le quartier de la Charbonnière à Saint-Laurent, ainsi que dans la région de Mana, puis viendra le tour des Aluku. La Dunke Saramaka à suivre est chantée pour le bon plaisir des ancêtres invoqués.
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Et nous voici parvenus dans la sphère musicale sénégalaise sur votre web radio des musiques du monde et sur France Musique, avec un projet qui s'inspire des rituels Ndoep de la communauté des Lébou au Sénégal, donc pour un rituel d'aujourd'hui particulièrement intense, sauvage, sombre et solaire, féminin et puissant. Un rituel qui appelle les esprits à défier le monde moderne par des incantations, des danses et percussions ancestrales, mais aussi des guitares électriques et de l'électronique. Toujours au Sénégal, Doudou Ndiaye Rose, qui fut avant sa mort décrété trésor humain vivant par l'UNESCO en 2006, restera à jamais l'emblématique chef tambour-major de Dakar.

Sur les ailes du tambour sabar de Doudou Ndiaye Rose et de ses percussionnistes, comment ne pas s'embarquer pour Salvador da Bahia, royaume sur terre et au Brésil de la percussion et de ses orchestres, les bien nommés Blocouche Afro, avec un titre que nous venons d'entendre qui rend hommage au noir marron du nord-est brésilien, après la Guyane, et que l'on nomme Quilombos au Brésil, un titre qui évoque la figure de Zumbi dos Palmares, dont on peut admirer la statue sur la Praça da Sé dans le Pelourinho à Salvador, et qui fut l'un des chefs les plus importants du royaume de Palmares, fondé au XVIIe siècle par des esclaves insurgés. Le magnifique duo à suivre évoque lui le plus ancien groupe afoxé de Salvador, les Fils de Gandhi, qui au milieu du XXe siècle décidèrent de célébrer au cœur du carnaval les racines yoruba de leur culture afro-brésilienne.

Lacey Brandão restera sans doute comme l'une des plus grandes interprètes de la samba avant qu'elle ne se tourne vers une carrière politique au sein du Parti communiste brésilien pour devenir la deuxième députée noire de l'Assemblée législative de São Paulo, afin de se consacrer notamment au combat pour l'égalité raciale, mais aussi à la défense du carnaval paulista et des écoles de samba. Autre très grande interprète de la samba, Clara Nunes s'est tournée, elle, progressivement vers la richesse musicale du nord-esté brésilien, Samba da Roda incluse, qui est en fait la samba populaire née dans les arrière-cours de la province de Bahia.

toujours, avec le portugais pour héritage linguistique et après le Brésil, nous voici en Angola, sur Ocora Monde et sur France Musique, avec la figure de Bonga, José Adelino Barcelo de Carvalho, star de l'athlétisme des années 1960. Il se sert de la relative liberté que lui offre ce statut pour militer en faveur de l'indépendance de son pays et choisit le pseudonyme de Bongo Kwenda, celui qui se lève et qui marche, mais se voit finalement contraint de fuir au début des années 1970. Il faut dire que nous sommes alors sous la dictature de Salazar. Et cet exil deviendra un thème central de sa carrière désormais toute musicale.

Après l'Angola et toujours sur notre route lusophone, nous voici finalement rendus au Cap-Vert avec Kavitacha qui chantait ici justement l'Angola. Kavitacha qui est pourtant new-yorkaise, d'origine indienne, mais que ses recherches ethnographiques ont mené sur les traces de l'héritage musical brésilien, ouest-africain et indien de par le monde. Et c'est à Mindeiru, au Cap-Vert, qu'elle débarque en 2016 et met ses pas dans ceux de l'immense Cesária Évora, en travaillant notamment à São Vicente avec celui qui fut son directeur musical, le guitariste Rufino Almeida, autrement appelé Bao.

C'était la flûte solo, évidemment, mais ce solo est venu de l'Inde, du peuple Maria, et il a été joué sur l'instrument Osur, fabriqué de roseaux disposant probablement d'une embouchure métallique. Et on a des différents types de peuple Maria qui vivent dans les conditions naturelles diverses, mais ils étaient tous dans ce pays immense qu'est l'Inde et fonctionnaient sur le mode d'organisation tribale de la société. Et ils ignoraient bien sûr toutes les appellations que leur attribuent les anthropologues anglo-saxons. Et par la suite, nous passons au Brésil, en Amazonie et dans d'autres coins du monde, animés par les enregistrements d'extérieur et les morceaux chantés et joués par les filles ou les femmes en écoutant les danses et les chants liés à des rites des enfants grandissants qui, du coup, gagnent un autre statut dans la société.

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0: C'était la fille de Yamona, le titre joué par l'harpiste birman Maung Kiai sur un instrument du pays appelé Saung et dans un des trois modes principaux de la musique traditionnelle birmane, Aotipin dans ce cas précis. Notons que cet héritage musical immense est vieux de plusieurs siècles et majoritairement d'origine vocale et il est consigné dans les ouvrages fondamentaux transmis sous la forme de manuscrits.
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0: La suite de notre promenade musicale et traditionnelle se déroulera en France, ce qui nous rappelle non seulement la diversité et la richesse de son folklore, qui conserve malgré le temps passé son aspect régional, mais aussi son appartenance à la modernité européenne. On constate par exemple la présence du valse, bourré, mazurka, branle et d'autres formes qui ont influencé les mélodies populaires en leur prêtant un cadre à la mode sur le continent européen qui en même temps est notre espace de vie qui nous influence. Et nous commençons par une ridée, la forme festive bretonne du pays vannetais. Toujours sur une thématique féminine, nous embrassons une valse, la forme qu'on entendra aussi dans le second chant d'Evelyne Girardon. La chanteuse attirée depuis toujours par l'expression vocale d'une voix naturelle, d'où son choix de la tradition musicale, y compris la tradition urbaine, et donc la chanson composée est plus récente.

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2: C'était la Mazurka Valse, une mélodie instrumentale dans un enregistrement studio de Cyril Roche et François Bregno, où primaient le violon et cornemuse, comme dans beaucoup de mélodies françaises. Et avant, c'était la voix d'Evelyne Girardon qui a donné le corps à l'ancienne mélodie traditionnelle parlant d'une histoire d'amour qui, musicalement, est une complainte. Et à la toute fin, on a entendu la voix d'André Pacher, ethnologue, poète, mais chanteur et musicien aussi, dans une comptine qui apparaît dans son disque dédié à la tradition du Poitou. De là, nous allons d'abord outre-Manche, en Irlande, pour entendre la voix de Padraig O'Cataine, chanteur, musicien et défenseur de la tradition irlandaise, qui apparaît dans un disque consacré aux mélodies de son pays, de Connemara notamment, sorti en 1969. Et puis, nous jetons un coup d'œil outre-Manche, la terre d'immigration par définition, où l'immigration irlandaise, assez importante d'ailleurs, n'était qu'une parmi d'autres. Elle a été aussi influencée par la tradition des hôtes, en quelque sorte, celle des Américains natifs. Parmi les traditions de ce peuple, dont on a reprimé leur façon d'organisation de leur vie, qui était la vie tribale, on écoutera les chants de guerre des Sioux, puis un autre chant de cérémonie, et n'oublions pas aussi une autre tradition native située un peu plus au sud du continent, l'orchestre de flûte de pan de l'Amérique du Sud.

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0: En dernier lieu, c'était un chant de cérémonie Paiute, un groupe de tribus amérindiens apparentés aux Shoshone. Un morceau capté dans les années 60 du XXe siècle et sorti en 2014 en France.
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0: Quelques morceaux traditionnels chinois vont suivre maintenant, en commençant par une mélodie dédiée au roi Wen, le morceau enregistré par l'ensemble La Fleur de Prunus en 2003 avec la voix de Kelong Shi. Une mélodie historique et très connue aux multiples arrangements suit. Elle s'intitule « Lune d'automne sur le palais des Han », créée quelque part entre le IIe siècle avant notre ère et le IIe siècle après Jésus-Christ, et joué ici par le maître de pipa, l'instrument traditionnel chinois à cordes pincées, comme vous le savez certainement, Lin Shicheng. C'est une capture parisienne du 1988. Et puis, on va écouter un autre enregistrement studio réalisé en Chine, cette fois-ci dans la province de Liaonan, notamment en 1994. C'est une sélection d'occasions festives jouées par les meilleurs ensembles de la région où domine l'instrument à vent, suona, une sorte de bois traditionnel chinois. Ensuite vient la voix de Pu Shuiwen et ses deux filles chantant la mélodie Alimosamo, enregistré par Laurent Janot au village de Shuiguachang, un morceau paru dans un album sorti en février 2011.

0: Vous avez entendu le son de la flûte chinoise Shun, présente dans la tradition musicale de l'Empire du Milieu depuis 6 ou 7 siècles. L'instrument a été joué par Liu Rongjun dans un enregistrement du mois de mai et de juin 1986.
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0: De ces contrées, nous partons maintenant au nord, ou plutôt dans la musique traditionnelle perpétrée depuis la nuit des temps dans le nord du globe. Et nous commençons au Danemark par une mélodie chantée par le chœur des jeunes d'Ostalgau qui parle du silence profond de la forêt, le biotope qui occupe aujourd'hui environ 15% de la surface du pays. Et la voix traditionnelle continue à chanter à travers du chœur Sami Yenat, même si ce chant norvégien en question parle des bienfaits d'une bière. D'ailleurs, c'est un projet très intéressant. Je parle de la chorale en question, bien entendu. Elle est composée des chanteurs non professionnels de l'ethnie Sames de Norvège, de la Suède, de la Finlande et de la péninsule Kola en Russie, le peuple qu'on a appelé jadis des Lapons. Fondé en 2002, l'ensemble a produit plusieurs albums et le présent extrait figure sur celui paru en 2018. S'en suivent plusieurs captures musicales faites à l'extérieur, excepté la mélodie traditionnelle lituanienne, et qui nous amène à travers du Grand Nord jusqu'au Canada.

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1: Après cette tradition musicale des peuples du Nord souvent oubliée, je vous propose pour la fin de ce programme musical de passer dans les pays du proche Moyen-Orient et leur musique traditionnelle. Mais avant de visiter Liban, Koweït, Syrie et Kabylie, nous allons écouter la musique captée en 1994 sur l'île de Bengkalis en Indonésie, dans la province de Riau. Improbable berceau de plusieurs instruments et de styles repris sans doute et puis entendu ailleurs dans la musique traditionnelle, évidemment.

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Mulatu Astatke, dans un de ses titres emblématiques, Yeker Mo Seu, qui en langue amharique, la langue sémitique parlée en Éthiopie, signifie « un homme d'expérience et de sagesse ». La première publication de ce morceau date de 1969, puis il a été remis en avant à différentes occasions. Cependant, c'est grâce au film de Jim Jarmusch, Broken Flowers, sorti dans les salles en 2005, que le titre en question et l'ethio-jazz en général ont connu une reconnaissance et un intérêt international très important. En fait, avant le long-métrage de Jarmusch, Mulatu Astatke, un des grands pionniers de l'ethio-jazz, mélange de jazz et de musique traditionnelle éthiopienne, n'était connu que dans les cercles musicaux spécialisés. Il est intéressant de rappeler ici que le cinéma a souvent été un vecteur très important pour faire connaître ici un musicien, là, un genre musical. On pense à Wim Wenders et son film documentaire de 1999, Buena Vista Social Club, qui permit au Cubain Compay Segundo de connaître la célébrité tout autour du globe à un âge avancé, mais aussi à Amadeus de Miloš Forman pour la musique classique, 8 Mile de Curtis Hanson pour le rap et le hip-hop, ou bien encore à Saturday Night Fever de John Badham, qui ne fut pas pour rien dans la reconnaissance de la musique disco à travers le monde.

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1: L'artiste éthiopienne Tamarada dans Abebaye Osh, Ma fleur, mon amour, composition de Teddy Afro, un des artistes les plus populaires d'Éthiopie, une véritable star dans son pays, écoulant ses disques à plusieurs dizaines, voire plusieurs centaines de milliers d'exemplaires, connu pour les influences variées dont il nimbe la musique traditionnelle, la modernisant au passage. On connaît Teddy Afro pour ses positions tranchées au travers d'une musique engagée, dont les chansons abordent des thèmes sociaux, culturels, politiques, un peu comme le faisait un Bob Marley. Bref, un poil à gratter pour le pouvoir éthiopien, comme le rapportait un article du journal Le Monde, en 2017. Juste avant, nous écoutions le groupe Imperial Tiger Orchestra dans le standard Che Beleu, Mon Amour, groupe qui a été fondé en Suisse par des artistes suisses, mais qui est éthiopien de cœur. À suivre, le saxophoniste Getachew Mekuria et le claviériste Ailu Mergia, deux noms incontournables de l'Ethio Jazz et du Swinging Addis.

Deux grands représentants de l'ethio jazz que sont Getachew Mekuria et Ailu Merdia, nous écoutions Ali Bira dans le titre Awash. Ali Bira est mort en 2022 à l'âge de 72 ans. Il chantait en langue oromo, mais était et reste tout aussi célèbre que les deux autres. D'ailleurs, nous écoutons un autre de ses titres, Si Eban Bizin Wari, qui traduit de la langue oromo, peut donner « Ne me trahis pas, ne me quitte pas ». Ça groove, ça swing, il y a un grain de folie, c'est ça le swinging à 10.

À la suite de Ali Bira, nous avons écouté celui qu'on surnommait l'Elvis d'Abyssinie pour la proximité de son énergie sur scène avec celle de l'Américain Elvis Presley, ainsi que la fusion qu'il opérait entre la musique traditionnelle éthiopienne et le rock'n'roll. Il s'agit du chanteur Alemayehu Etchete. Et à l'instant, eh bien, c'était Mahmoud Ahmed. Tous les deux sont deux grandes figures de l'éthio-jazz au même titre que Mulatu Astatke, Getachew Mekuria ou bien encore Ailu Merdia. Pour la route, voici un dernier set de musique éthiopienne. Nous allons retrouver le groupe suisse plus éthiopien Tumeur Imperial Tiger Orchestra dans deux titres estampillés éthio-jazz. Mais avant cela, voici la pianiste, mais également religieuse, Emaoy Tsege Mariam Gebru, qui vécut presque un siècle de 1923 à 2023. Sa musique, que l'on peut qualifier de piano blues éthiopien, est très mélodique, avec un phrasé rythmique qui n'appartenait qu'à elle. Voici cet artiste dans sa composition « Mother's Love, l'amour d'une mère ».

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1: L'Imperial Tiger Orchestra, un groupe suisse influencé par la musique éthiopienne et surtout l'ethio-jazz, qui fait aussi appel au funk, au rock parfois, en portant l'adhésion par son amour sincère pour le swinging Addis, faisant revivre cette scène musicale éthiopienne au travers de titres comme Yefikir Wowa Timu, Le miel et l'amour, et Bati, la légende, le héros. Les deux titres que nous venons d'écouter, tirés respectivement de leurs albums Mercato et Addis Abeba. Nous quittons l'Éthiopie pour une autre nation de musique merveilleuse, le Mali. Et nous partons immédiatement pour un quart d'heure de blues avec Rokia Traoré, qui nous interprète Dounia, Le Monde, et Ali Farka Touré, qui, en compagnie de l'Américain Ray Cooder, nous donnera à entendre Amandraï, où il est question d'amour.

L'album Talking Timbuktu est sorti en 1994. Ali Farka Touré avait accepté l'invitation de Ray Cooder à condition que ce soit lui-même qui compose tous les morceaux de l'album dans son dialecte songhaï et que ce dernier soit enregistré chez lui au Mali et non aux États-Unis. Pas question de concéder un pouce de son âme. Toutes ces conditions furent acceptées avec bonheur par Ray Cooder, le roi du bottleneck que tout un chacun connaît pour sa bande originale du film de Wenders, Paris, Texas. Ils interprétaient ici à Mandraï un pur blues de Bamako qui ne peut que rappeler cette célèbre anecdote. Un jour, Ali Farka Touré crut entendre un guitariste malien qui imitait son propre jeu alors qu'on lui faisait entendre un enregistrement de Johnny Lee Hooker. Sans le savoir, sans le contextualiser, Ali Farka Touré faisait du blues malien, finalement un cousin très proche du blues américain, et ce n'est là que pure logique, puisque les racines du blues américain sont africaines.

Kassé, m'a dit Diabaté dans Manden, Mandin Kadenu, soit le peuple mandingue en français. Le Mali sur Okora Monde avec ses figures les plus iconiques. Juste avant Kassé, m'a dit Diabaté, nous avons été bercés par la voix et le jeu de Boubacar Traoré avec son titre Bébébo Nadero, mon bébé viens ici. Et emporté par les guitares Touareg et les rythmes de Tammy Crest, groupe de la région de Kidal, dans le nord du Mali, qui nous interprétait Djaneg et Oumast, un titre évoquant la force et l'immensité du désert. À suivre, un autre groupe emblématique de la musique Touareg et originaire du Mali, Tinariwen, dans un bel exemple de rock du Sahara, Tamatante Tilai, qui en langue tamashek signifie « le désert est ma maison ».

Oumou Sangaré, la diva du Wassoulou, une des plus grandes chanteuses du Mali, originaire du sud du pays, à l'opposé du groupe qui la précédait, Tinariwen. Elle nous interprétait deux titres en langue bambara, tout d'abord Djorolène, Injustice, et à l'instant Mali Nialé, soit le Mali notre richesse, richesse que tous ces artistes partagent avec nous.

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1: Toumani Diabaté, sa fabuleuse Kora et son Symmetric Orchestra en transe dans le titre Mali Sadio, extrait de l'album Boulevard de l'Indépendance. Et auparavant, c'était Salif Keita qui célébrait les femmes dans Moussolou, rendant hommage à leur courage, dénonçant également les injustices et les discriminations auxquelles elles font face. Nous quittons le Mali pour l'Afrique du Sud. Et durant le quart d'heure de musique zoulou qui suit, les femmes sont justement à l'honneur avec les Maotela Queens et les Africa Mamas notamment.

Le groupe sud-africain Ladysmith Black Mambazo rendait hommage à la pluie au cours de deux morceaux tirés de deux de ses albums. À suivre, l'artiste Fouzek Emizi, qu'on associe à la musique maskandi, genre de musique populaire sud-africaine qui combine des éléments de musique zoulou traditionnelle avec des influences modernes. Lui succédera le groupe Juluka, fondé en 1979 par Johnny Clegg, qui était le seul blanc du groupe avec Sipho Mshunu, un musicien zoulou. Ils ont tous les deux fusionné des éléments de musique traditionnelle zoulou avec des influences rock et pop venues d'Occident. Leur collaboration a marqué un tournant dans la musique sud-africaine, surtout à une époque durant laquelle la ségrégation raciale était encore très présente dans le pays. C'était avant l'émergence internationale de Johnny Clegg. Donc, nous écoutons dans l'ordre Fouzek Emizi et le groupe Juluka avec Johnny Clegg.

Brenda Fassie sur Okora Monde. Cette artiste est surnommée la reine de la musique pop sud-africaine. Son style couvre plusieurs genres, dont la pop, le mbakanka, le kwaito, une forme de dance music sud-africaine influencée par le hip-hop et la house music, et parfois un peu de gospel. Elle est l'une des artistes les plus célèbres du pays, connue pour ses chansons énergiques à l'image du titre Mpudulu que nous écoutions à l'instant. Nous poursuivons notre balade musicale en Afrique du Sud, au Cap, avec The Tulips, un groupe vocal représentant le Goema, un style musical influencé par les chants traditionnels africains, le gospel et le jazz. Ils sont également associés à la musique des communautés Cap malais, les descendants d'esclaves et de travailleurs malais et indonésiens amenés au Cap pendant la période coloniale.

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1: L'Afrique du Sud avec Jabulizam Kizé, qui nous interprétait Amatolé Amniama, qui peut être traduit par « Les montagnes noires d'Amatolé », un titre qui fait référence aux montagnes d'Amatolé, un massif montagneux densément boisé situé dans la province du Cap-Oriental.

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1: Hafez de Shiraz est un poète, philosophe et un mystique persan du XIVe siècle. Ses mots ont inspiré plus d'un musicien.

Mon cœur ne chante plus juste, où est Hafez au bel accent, pour qu'avec ses mots et son ghazal nous chantions une mélodie. Sous la direction de Dariush Talaï, au luth tar, et avec la voix d'Ali Reza Gorbani et le zarb de Jamshid Shemirani, voici la poésie d'Hafez de Shiraz mise en valeur dans le mode Abu Atta, un mode de la musique classique iranienne caractérisé par son la trop bas pour le tempérament du bon docteur Bach.

Le ghazal est le genre de prédilection de Hafez de Shiraz, le persan. C'est un poème d'amour, une parole amoureuse, littéralement. On le retrouve jusqu'en Asie centrale au gré des invasions et au Pakistan, par exemple. Il est chanté en langue ourdoue par Oustad Mehdi Hassan, qui l'a invité dans l'univers du raga. Véritable étoile que Mehdi Hassan, qui a interprété plus de 600 chansons dans 445 films entre 1956 et 2000.

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Abida Parveen est une icône au Pakistan. Elle a grandi dans la tradition soufie qui mêle de façon audacieuse l'amour passionnel de l'être aimé à l'amour absolu d'Allah. Dans sa conception du monde, sa voix est un instrument divin, un don qu'elle se doit donc de partager. Elle est ce ney de la légende, cette flûte des bergers, née de secrets célestes soufflés dans un puits.

Comme dans une langue invisible, la complicité rythmique du trio Chemirani, père et fils, écrit une nouvelle page de la musique persane pourtant déjà si riche. Dans le domaine vocal, c'est Mohammad Reza Chajarian qui en écrit une des plus belles dès l'âge de 4 ans, et malgré que la musique soit totalement prohibée dans l'environnement religieux où il a grandi. Lui aussi, inspiré par la poésie passionnée de Hafez de Shiraz, livre sa version personnelle des radifs vocaux, c'est-à-dire des suites traditionnelles de motifs mélodiques et qui permettent l'approche d'une des sept gammes iraniennes.

Le ney est un très ancien instrument oriental qui a conservé la simplicité originelle du roseau dans lequel il est fait. C'est l'instrument du message divin. Posé habituellement sur les lèvres, le ney est en Iran joué littéralement entre les dents, ce qui permet, au prix d'une technique encore plus longue à maîtriser, l'émission de toutes les hauteurs voulues et de toutes les inflexions, malgré la simplicité extrême de l'instrument. Mohamed Moussavi interprète ici le mode chour, celui de l'émotion nostalgique et grave, et qui se confond finalement avec l'âme persane.

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1: C'est un instrument mythique qu'on connaît de la musique des Balkans, spécialement de Bulgarie. Mais qu'on sait moins, c'est la longue histoire et le long périple aussi que cette flûte oblique diatonique, dans la majorité des cas, a parcouru. C'est parce que ses origines nous amènent dans les montagnes d'Anatolie, où on trouve le kaval, tel est son nom, dans la bouche des bergers locaux et entre les mains des Yurouks, une tribu ottomane nomade. C'est justement grâce à eux que le kaval a pris son envol à travers de l'Empire ottoman.

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1: Fabriqué en bois de cerisier, alisier, grenadier, parfois en roseau ou même en palissandre, on connaît le caval roumain, bulgare, moldave, égyptien, serbe, arménien et turc, bien entendu. Et partout où il est passé, il a laissé une trace particulière grâce à son timbre caractéristique facilement reconnaissable. Mais là, à la fin, nous revenons en Turquie, son berceau, pour écouter quelques légendes.

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1: De commencer par la légende du mont Ararat n'est pas le pire chemin pour aborder des légendes populaires. On peut très bien commencer par la plus connue, parce qu'elle était reprise de nombreuses fois pour raconter toujours la même histoire, celle du déluge. Mais nous ne restons pas dans ce récit catastrophique, puisqu'il y a d'autres légendes, non moins intéressantes, qui sont parvenues jusqu'à nous grâce à la musique et au chant traditionnel.

vivait au bord d'une lagune calme. Une tribu paisible de nos frères. Ces jeunes hommes étaient nombreux, nobles et courageux. Ces femmes étaient belles et joyeuses.

100 jours. Les ennemis vinrent, nombreux comme des manias. Il fallut quitter les paillotes, les plantations, la lagune poissonneuse, laisser les filets, tout abandonner pour fuir. Ils partirent dans la forêt. Ils laissèrent aux épines leur bagne, puis leur chair. Il fallait fuir toujours, sans repos, sans trêve, talonné par l'ennemi féroce.

hyène ricanait. L'éléphant et le sanglier fuyaient, le chimpanzé grognait, et le lion, étonné, s'écartait du chemin.

enfin, les broussailles apparurent, puis la savane et les rogniers. Et une fois encore, la horde entonna son chant d'exil.

0: harassé, exténué, amaigri. Ils arrivèrent sur le soir au bord d'un grand fleuve.
1: Nam.
0: Dont le cours se brisait sur d'énormes rochers.

0: Consternés, ils se regardaient. Était-ce là l'eau qui les faisait vivre la guerre? L'eau, leur grande amie. Il avait fallu qu'un mauvais génie l'excita contre eux. Et les conquérants devenaient plus proches. Et pour la première fois, le sorcier parla. L'eau est devenue mauvaise, dit-il. Et elle ne s'apaisera que quand nous lui aurons donné ce que nous avons de plus cher.
1: Et, ouais.
0: Et le chant d'espoir retentit.

ses bracelets d'or et d'ivoire et tout ce qu'il avait pu sauver. Mais le sorcier les repoussa du pied et montra le jeune prince, le bébé de 6 mois. Voilà, dit-il, ce que nous avons de plus précieux. Et la mère, effrayée, serra son enfant sur son cœur. Mais la mère était aussi la reine. Et droite au bord de l'abîme, elle leva l'enfant souriant au-dessus de sa tête et le lança dans l'eau mugissante. Alors, des hippopotames, d'énormes hippopotames émergèrent et se plaçant les uns à la suite des autres, formèrent un pont. Et sur ce pont miraculeux, le peuple en fuite passa en chantant.

Poupou passa la dernière et trouva sur la rive son peuple prosterné. Mais la reine était aussi la mère. Elle put dire seulement « Baouli », ce qui veut dire « L'enfant est mort ». Et c'était la reine Poku. Et le peuple garda le nom de «

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1: Le Sénégalais Lamine Conté, avec sa kora, nous a raconté une légende de Baoulé. Et puis nous viennent pêle-mêle une légende du cheval noir en Mongolie, de Radhakrishna, le symbole de l'essence divine en Inde. Mais le plus étrange reste à venir. C'est la légende albanaise d'une femme emmurée vivante. C'est une horreur, je vous le dis. Heureusement, ces drames sont un peu adoucis par la musique venant de Tahiti et même par celle des Tatars de la Crimée. C'est eux qui ont labouré cette terre depuis la nuit des temps, ce qu'on a tendance à oublier.